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0: Ah là là, qu'est-ce qu'il fait bon.
1: Ah oui, j'espère que vous avez passé une excellente nuit. En tout cas, j'ai les yeux qui collent. On a fait la fête hier soir, on a fait un barbecue. Et franchement, j'ai eu dur ce matin. Allez, on est toujours dans le morning sun. Le soleil, lui, en tout cas, il est réveillé. Il est là, il est bien là, il commence bien à taper. Et le morning sun, c'est jusqu'à 11h. Allez, on va essayer de tenir jusque là avec le meilleur des sons de l'été. Évidemment, sur votre radio, Radio

Morning Sun sur Radio Extra Mix de 6h à 11h, évidemment. Et je voudrais vous parler d'un petit truc sur radioextramix.be. Si vous écoutez radioextramix.be et vous avez envie de choisir un morceau qui voudrait passer, que vous voudriez qu'il passe dans les minutes qui suivent sur Radio Extra Mix, eh ben c'est faisable. N'hésitez pas, c'est musique à la demande. Vous allez sur le site radioextramix.be et vous allez dans le clic musique à la demande. Vous cliquez sur le petit lien et puis vous choisissez un morceau, vous faites une recherche d'un morceau que vous connaissez, vous le soumettez avec votre nom et un petit message. Comme ça, on peut en discuter entre nous. Et dans les minutes qui suivent, normalement, votre morceau passera à la radio. Eh ouais, la musique à la demande, c'est uniquement sur radioextramix.be. Eh ouais, c'est pas beau tout ça. Allez, même l'été, on revient juste après. Peut-être avec le morceau que vous auriez choisi. Bah ouais, sur radioextramix.be, on arrive dans un instant.

Moi, incroyable. Oh, ça fait quand même plaisir de se lever à côté de la rivière, dans la tente. Ouais, je suis dans les Ardennes ici en Belgique et... Voilà. Et un peu de bruit la nuit, mais là, le bruit de rivière au matin, là, ça fait vraiment vachement plaisir. Tranquille, c'est le matin, on est dans le morning sun. On va quand même continuer en musique parce que ça me donne envie de pisser, tout ça. Allez, on continue en musique sur Radio Extra Mix. Je suis là avec vous jusqu'à 11h dans le morning sun. C'est comme ça tout l'été. On continue, évidemment, sur Radio Extra Mix avec le meilleur de 100% dance, comme dirait l'autre.

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Eh, c'est toujours Ced. Eh ouais, je suis toujours là pour le Morning Sun tous les matins sur Radio Extra Mix. Et j'ai envie de vous parler des moyens pour écouter Radio Extra Mix. Parce que, voilà, ici je suis à Saint-Trope, on est sur la plage. J'ai envie d'écouter Radio Extra Mix. Qu'est-ce que je fais? Eh ben ouais, partout en Europe, je peux l'écouter via l'application Radio Line, Radio Belgium ou Radio Box. N'hésitez pas. Il y a aussi moyen avec Safari ou Google. 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Voilà. Il y a les applications. Donc Radio Line, n'hésitez pas. Vous tapez dans le moteur de recherche Extramix. Et oui, vous pourrez lancer la radio et nous écouter partout. Eh ouais, Radio Extramix vient avec vous en vacances. Eh ouais, je suis à Saint-Trope là et j'écoute la radio. Allez, radioextramix.be pour toutes les infos. On continue en musique. Et on arrive tout de suite. Allez, je

On est toujours dans le Morning Sun. Quand je pense à tous ces gens qui travaillent encore, qui sont levés tôt, là, ils sont levés ce matin à 6h, voire 5h, ils sont déjà rentrés au boulot, là, et ils donnent, ils boutent à mort, là. Puis, les gars, c'est les vacances. C'est les vacances, qu'est-ce que vous faites, là? En tout cas, je vous souhaite un bon courage à tous ceux qui sont en train de travailler, là, pendant ce mois de juillet et le mois d'août. Franchement, chapeau. Allez, courage à tous. En attendant, je vous accompagne. En direct, de Saint-Trope, qui est en direct de Saint-Trope sur radioextramix.be pour tout simplement vous motiver. Bientôt des vacances, les gars. Allez, on continue en musique sur radioextramix.be.

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Alors bienvenue dans le Morning Sun sur Radio Extra Mix. Alors tous les matins de l'été, la direction de Radio Extra Mix m'a demandé d'animer et de faire le Morning Sun tout l'été avec vous sur Radio Extra Mix. J'ai même pas besoin de vacances, mais non. Alors j'ai décidé de vous prendre avec vous à Saint-Tropez. Et là on est sur la plage de Saint-Tropez. Voilà. Bon, en attendant, j'étais posé tranquille sur le transat et je me suis dit Et je vais aller faire un petit tour sur les réseaux sociaux, Insta, Twitter, Facebook et autres. Et je vois la page de la radio, Radio Extra Mix, et franchement, vous êtes pas mal. Pas mal à aimer cette page, mais n'hésitez pas, cliquez, mettez un pouce, le pouce j'aime, et suivez notre page Radio Extra Mix sur les réseaux sociaux, parce qu'en même temps, il y a Facebook et Insta qui sont jumelés, donc voilà, n'hésitez pas. Mettez un petit j'aime, ça fait toujours plaisir, et vous aurez toute l'actu de Radio Extra Mix. Et vous nous... qui sait, je vais peut-être poster une photo en direct. Voilà, je voulais faire une petite photo. Voilà, c'est fait. Et je vais la poster sur la page Radio Extra Mix, sur la plage, à Saint-Tropez. Allez, bonne écoute sur Radio Extra Mix. On continue en musique.

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Ah, qu'est-ce qu'on est tranquille au bord de la rivière. Vous êtes peut-être au bord d'une rivière dans les Ardennes en Belgique, hein, le long de la Semois ou autre, hein, le long de la Meuse ou de la Lesse par exemple. Peut-être que vous allez prendre le kayak et faire la descente de la Lesse. Eh ben, bonne descente en tout cas. Amusez-vous bien en famille. En tout cas, restez bien en Belgique pour passer ces vacances d'été. Eh ouais, les vacances d'été, il y a moyen de les passer en Belgique. On a plein de points d'eau exceptionnels en Belgique. La descente de la Lesse avec... Il y a la grande descente et la petite descente avec le kayak. En famille, ça le fait. Et alors, on a aussi les lacs de l'Oder et autres. Donc voilà, il y a moyen de faire la fête et passer des vacances en été en Belgique. Voilà. Allez, on est sur Radio Extra Mix, on est toujours dans le morning de l'été. Bonnes vacances à tous. Et si vous allez faire la descente de la Lesse, n'hésitez pas à retourner votre collègue dans l'eau. Allez, on continue en musique sur Radio Extra Mix.

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1: Bonjour à tous et bienvenue dans l'agenda de l'été sur Radio Extrême X. N'oubliez pas l'agenda de l'été, c'est tous les jours à 8h30, 12h30 et 18h30 sur votre radio et uniquement sur radioextremex.be. Alors on débute cet agenda avec un événement local, les événements locaux pour commencer. Tout d'abord, n'oubliez pas que pendant tout ce mois d'août, c'est l'Oberbayern à marche les Écossines. Et ouais, c'est la tradition là-bas. Oberbayern, je vous rappelle l'adresse, hein, c'est rue du Chemin de fer à marche les Écossines. Si vous savez pas où c'est la tradition, c'est l'Oberbayern tout le mois d'août. C'est un chapiteau qui est monté pour tout le mois d'août et là-bas, ben, enfin, avec Prozit évidemment, mais il y a plusieurs soirées à thème d'été dansant, souvent les dimanches. Mais ce vendredi, c'est une soirée rétro. Ça s'appelle tout simplement l'Ober Retro House par Thomas et Chawi. C'est ce vendredi 7 août et il y en aura une deuxième le 21 août, mais on part d'abord de celle de ce vendredi 6. Ce sera ce vendredi à partir de 21h et ce sera donc une soirée retro house par Thomas et Chawi, les DJ locaux là-bas du côté de non, c'est Écossines, mais ici c'est marche des Écossines, c'est pas très loin l'un de l'autre, donc voilà, n'hésitez pas. Plus d'infos sur la page Oberbayern Marchois, vous allez le trouver très facilement. On continue avec tout simplement une guinguette qu'on appelle la guinguitre à Ytre, tout simplement. C'est ce samedi 8 août et c'est du côté de la rue de la Montagne, dans le domaine tout simplement c'est sur le site dans la cour de l'espace Bottier à Ytre, voilà, j'ai trouvé. Et donc du coup n'hésitez pas, c'est ce samedi et il y aura un blind test à 20h, donc n'hésitez pas à faire une équipe de 8 personnes et venir participer à ce blind test du côté d'Ytre et puis ça terminera en soirée dansante, une organisation du centre culturel de Ytre. Plus d'infos Guinguitre sur Facebook, vous allez le trouver très facilement. On passe à l'agenda festival ce week-end et évidemment dans la région de la Haute-Seine, et c'est un festival maintenant qui est quand même national, c'est le Ronquière Festival. Ce sera du 7 au 9 août, donc ça commence ce vendredi. Il y aura notamment Oscar and the Wolf, Adèle Castillon, Roméo Elvis, Auphonic, Suzanne, il y aura Acid Abba, il y aura Joachim Pastor, State Graal, Trinix, il y aura aussi Clarence Pinko, Raphaël Argon et Unos. Ça c'est pour vendredi. Samedi il y aura notamment DJ Snake, il sera là du côté du Ronquière Festival, Suède Riles, il y aura aussi Fatal Bazooka avec Michael Youn et toute la bande, il y aura Paul Men Thaïs, il y aura Félix Hootscat, il y aura Georgia Angli, Itside, Jeromino, Pio, Cédric, Globule, Moudilo et Sari. Ça c'est à mon avis dans la scène DJ sur le côté. Et alors dimanche, vous allez retrouver McLermore, Charlotte Cardin, Dizis, il y aura Iliona, Marguerite, Todifor, Billy, Joyce Other, Maru, Laura Violi et Twinken. Voilà, je pense que c'est comme ça que ça se dit. Donc n'hésitez pas, ronquirefestival.be pour les infos. Et c'est de ce week-end, donc bon festival à tout le monde du côté de Ronquière. On continue avec les clubs qui se transforment en terrasse tout l'été. Et les clubs du côté du Clos de la Martine, à côté du Dr Jack, qui ouvrira en septembre. C'est la Terrasse des Arches en attendant, qui prend le relais. Et ce vendredi, c'est une shoot thérapie à la Terrasse des Arches, ouverture des portes à 18h. Donc n'hésitez pas, et le shoot est à 1€ avant minuit 30, donc n'hésitez pas à aller beaucoup plus tôt. Voilà, ce samedi, ce sera une soirée blanche, avec tout simplement, venez en blanc et vous aurez l'entrée gratuite, donc n'hésitez pas, la Terrasse des Arches, c'est tout simplement à Braine-l'Alleud, les Arches sur Facebook, vous allez trouver très facilement. On continue avec le Capitaine dans la région de Tournai, où le Capitaine, lui, reste en mode club, et c'est l'anniversaire de Noxious, je pense que c'est comme ça qu'on dit, Noxious, là-bas du côté du Capitaine, avec accompagné de Sick, Ronald V, il y aura Loïc D, Raisin, Sinoise, Bonnie, Xpence, donc n'hésitez pas C'est du côté du Captain, dans la deuxième salle du complexe Captain. C'est une soirée Sun Fun avec DJ Aclix et Lil Steve aux commandes des platines, un max d'animation toute la nuit pour mettre en mode summer là-bas du côté de l'Amiral. Plus d'infos, cap-ten.com. On continue avec le Zoo Club dans la région de Tournai. Et au Zoo Club, c'est une soirée Ibiza by Zoo Club, tout simplement ce samedi, avec Things, Vince et Fashion aux commandes des platines. Plus d'infos, zooclub.be. On continue avec le Bouddha Rouge dans la région de Mons. Et au Bouddha, tout simplement ce mercredi, ça commence mercredi parce que le Bouddha avec la terrasse du Bouddha est ouverte tout simplement déjà mercredi à partir de 14h jusqu'à 22h avec tout simplement une entrée gratuite déjà et une soirée Ibiza là-bas du côté du Bouddha Rouge qui ouvre également ce samedi là-bas du côté du Bouddha. Et ce samedi vous aurez tout simplement une soirée, le Saturday Night du côté du Bouddha Rouge avec DJ Tam normalement là-bas. Donc plus d'infos bouddharouge.be. On continue avec l'Escape Club, l'Escape Underground, je me trompe à chaque fois, Escape Underground en tout cas. C'est tout simplement à Liège et là-bas c'est en mode techno. Jeudi ce sera la jeu discothèque avec Eleonore et Nocide. Ce sera tout simplement ce jeudi. Ce vendredi c'est la soirée C'est Tout avec notamment aux commandes des platines en mode acid core techno rétro acide avec MCB et Nocide. Donc n'hésitez pas, ça c'est tout simplement ce vendredi. Et alors ce samedi ce sera une basse bass V et vous allez retrouver là-bas notamment aux commandes des platines pas mal de DJ, mais il sera dévoilé très rapidement en tout cas puisque j'ai pas plus d'infos en attendant pour cette soirée. On en reparlera peut-être ce week-end. Donc voilà, n'hésitez pas, Escape Underground, vous allez le trouver très facilement. Et on termine avec le Fuse du côté de Bruxelles. Et ce samedi du côté du Fuse, ils reçoivent dans le room 1 Cloud Aiden. Il y aura également Jan Verkoteren et Luna Field. Je vous rassure, Jan Verkoteren, c'est pas l'ancien entraîneur, c'est le DJ Jan Verkoteren. Donc voilà, tout ça en mode techno, la bonne côté du Fuse. Plus d'infos, fuse.be. Voilà, j'ai terminé pour l'agenda de cette semaine. On se retrouve bien évidemment la semaine prochaine. Et comme dirait l'autre, d'ici là, écartez les orteils.

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Eh ouais, la Retro House, vous connaissez, on est toujours dans le Morning Sun. Dans le Morning Sun, comme chaque matin de l'été. Mais je voudrais vous donner deux rendez-vous durant tout l'été. Ce sera tout simplement le 20 juillet prochain, jeudi 20 juillet, sur Radio Extra Mix. Et évidemment, le 14 août, bah oui, chaque veille de jour férié, le 14, ce sera tout simplement lundi soir, voilà. Voilà, je vous donne rendez-vous tout simplement mais ce jeudi 20 juillet et ce lundi 14 août pour tout simplement deux émissions Retro Club de folie en mode summer, vous l'aurez compris, avec l'équipe de la Retro Club. Ce sera tout simplement les deux veilles de jour férié, le 20 juillet et 14 août sur radioextramix.be. Notez dans vos agendas, rendez-vous dans Retro Club, Retro House. Allez, on continue sur radioextramix.be et en musique.

0: On est toujours dans le Morning Sun sur Radio Extra Mix, alors n'oubliez pas, ben là on est le Morning Sun jusqu'à 11h, et puis après vous aurez le 11-15h avec Minix qui ne bouge pas, et puis le 15-19 de nos parties, le 15-19 avec nos parties, c'est une émission qui a son franc succès. Ah ouais, nos parties fait vraiment ça bien, également l'été. Ah ouais, il est là avec vous tout l'été, il peut même pas partir en vacances, il est ici dans les studios de Radio Extra Mix tous les jours, de 19 à 20h, et c'est comme ça tout l'été. Et puis évidemment le soir, ce sera évidemment les émissions du soir, avec les sessions en début de semaine, et puis les émissions mercredi ABS, jeudi Hard Dance, vendredi Club Dance Summer, et également samedi Club Dance Summer. Et dimanche c'est... Bon allez, c'est congé. Allez, on est toujours dans le Morning Sun, on revient juste après. Après la musique évidemment, juste maintenant.
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toujours dans le Morning Sun sur RadioExtraMix.be. Je voudrais tout simplement vous parler du Top Electro. Eh ouais, le Top Electro vous donne rendez-vous tous les vendredis de l'été également avec Minix de 19 à 20h. Le Top Electro, le meilleur des sons électro, le classement du Top 10 électro, c'est tous les vendredis de 19 à 20h. Évidemment, tout l'été également. Allez, on continue dans le Morning Sun jusqu'à 11h en musique. Évidemment, le meilleur du son de l'été.

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1: 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Et oui, j'ai emprunté le fond de Club Dance Summer. Et oui, on est dans le Morning Sun sur Radio Extra Mix. Et ici, ben, je vais vous parler de Club Dance Summer. Eh ouais, habituellement, vous avez Club Dance tout au long de l'année, mais ici, pendant l'été, eh ben, Club Dance devient Club Dance Summer. On est un peu là dans des styles un peu plus latino, été, chaleur et autres, avec tous les DJ résidents de Radio Extra Mix qui viendront se relayer tout au long de l'été sur Radio Extra Mix. Donc voilà, rendez-vous tous les vendredis et tous les samedis. Alors attention, on va jouer à la chaise musicale avec Minix. Le vendredi, ce sera Minix et le samedi, ce sera moi-même. C'est aux commandes de l'émission à partir de 20h, évidemment, tous les samedis de 20h à minuit. Donc voilà, Club Dance Summer, vendredi, samedi, prenez rendez-vous pour mettre dans l'ambiance si vous êtes en plein barbecue. Ah ouais, après un après-midi piscine, pourquoi pas. Allez, rendez-vous dès vendredi pour Club Dance Summer. On continue, évidemment, en musique, peut-être avec des sons de l'été, ici sur radioextramix.be. A tout de suite.

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Allez, du bon son ici derrière, hein. Baby I Lover de Epadon et David Guetta. Franchement, David Guetta, on l'arrête plus, hein. Numéro 1, DJ mondial, bah oui. Hein, et d'ailleurs, avant, je vous faisais cette émission X-Time, ça date, hein, ça date. C'est fini ce temps-là, hein. On peut retrouver en général, c'est New Times, hein, qui remplace cette émission. Et c'est tous les jours de la semaine, mais bon, c'est en saison régulière, c'est pas l'été. Ici, pour l'été, justement, New Times est en congé, donc New Times reviendra, bien sûr, à partir du mois de septembre. Allez, en tout cas, nous, les amis, on va, bien sûr, vous parler d'une émission. Bah, de laquelle émission, hein ? Ah ben voilà, on va choisir ensemble. Ouais, on va vite faire le tour des émissions pour l'été et la programmation. Voilà, ça commence, en fait, le mercredi, avec Alternative B Squad qui ne change pas. Donc de 20h à 22h, Alternative ABS, hein, qui est présenté par nos parties NRZ, donc chaque mercredi de 20h à 22h. Puis après le lendemain, jeudi, ben oui, ça recommence à partir de 19h. Ah ouais, Ardennes, ça a changé un petit peu la programmation pour l'été, c'est 19h, 22h, donc toujours 3h d'émission avec les DJ résidents comme d'habitude, Billy Boys et DJ Puff. Et alors après le vendredi, ben là c'est bien sûr le Top Electro qui démarre de 19h à 20h, Top Electro d'été, et puis après de 20h à 22h, c'est Club Dance Summer, voilà, donc durant tout l'été, Club Dance Summer, pour une saison de 2 mois avec quelques petits changements, il y a un peu plus d'émissions à préenregistrer ou d'autres, donc voilà, c'est ce qu'on retrouve donc le vendredi et le samedi à partir de 20h jusqu'à 22h, et alors le samedi, voilà, c'est le Top Dance de l'été à partir donc de 18h jusqu'à 20h, et puis de 20h à 22h, là c'est Club Dance Summer. Aussi, et alors pour clôturer, ben oui, le programme du soir, à partir de 22h jusqu'à 2h du mat, c'est Club Dance la suite, ça reste toujours Club Dance la suite, donc qui est au rendez-vous sur Radio Extremix jusqu'à 2h du matin. Voilà, ça c'est la programmation de la semaine qui change un tout petit peu, hein, il n'y a pas grand chose comme changement pour l'été. Donc voilà, allez, on continue bien sûr en musique sur Radio Extremix, c'est 11-15h, c'est Minix avec vous, n'hésitez pas à nous rejoindre sur la page Radio Extremix et sur notre site internet www.radioextremix.be.

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2: Allez, toujours sur Radio Extremix, on entend ici du bon son de l'été, ça donne vraiment envie. Ah ouais, d'être sur la plage. Eh ben oui, d'être sur la plage, entouré de cocotiers, ou bien sûr sur une île. Pourquoi pas, hein. Donc je sais qu'il y en a qui vont en vacances sur des îles. Bah oui. Donc voilà, c'est bien sûr le 11-15h, on est parti ensemble, c'est Minix avec vous. Bah oui, j'espère que vous passez une excellente journée, un excellent après-midi, sous le soleil, sous les 30 degrés. C'est bien sûr la saison summer qui a débuté. On est parti, jusqu'à 15h ensemble. C'est du très bon son qui arrive d'ici quelques instants, restez connectés sur Radio Extremix. A tout de suite.

Allez, c'est Minix avec vous. 11-15h. Et ouais, de 11h à 15h, j'ai le plaisir de vous accompagner avec des très bons sons comme ici derrière. Ah ouais. Chris Lake et Aluna avec Begging. Franchement, moi je l'adore ce morceau. Ah là là, ça donne ceci, hein. Ah, sympa, c'est très sympa. Allez, c'est bien sûr le 11-15h, c'est Minix avec vous. On est parti ensemble jusqu'à 15h. Ben oui, n'hésitez pas à nous rejoindre sur Radio Extremix.be, sur la page Radio Extremix. On est là, disponible tout le temps, 24h sur 24, 7 jours sur 7. Et aussi, petite, c'est une nouveauté depuis maintenant plus d'un an, donc c'est pas une nouveauté. Ben, n'hésitez pas à nous rejoindre aussi sur Radio Extremix TV, qui est disponible sur le site internet www.radioextremix.be. Donc c'est tout simplement c'est Radio Extremix. En télé, donc pendant les émissions en direct, mais bien sûr la journée, il y a un contenu qui tourne en permanence, donc voilà, avec les bonnes petites vidéos d'avant, d'événements, donc qui retournent en boucle. Voilà, allez, passez une bonne journée, c'est 11-15h, c'est Minix avec vous, on continue en musique.

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1: Bonjour à tous et bienvenue dans l'agenda de l'été sur Radio Extreme X. N'oubliez pas l'agenda de l'été, c'est tous les jours à 8h30, 12h30 et 18h30 sur votre radio et uniquement sur radioextremex.be. Alors on débute cet agenda avec un événement local, les événements locaux pour commencer. Tout d'abord, n'oubliez pas que pendant tout ce mois d'août, c'est l'Oberbayern à marche les Écossines. Eh ouais, c'est la tradition là-bas. Oberbayern, je vous rappelle l'adresse, hein, c'est rue du Chemin de Fer à marche les Écossines. Si vous ne savez pas où c'est la tradition, c'est l'Oberbayern tout le mois d'août. C'est un chapiteau qui est monté pour tout le mois d'août et là-bas, ben, on fait reposer évidemment. Mais il y a plusieurs soirées à thème d'été dansant, souvent les dimanches. Mais ce vendredi, c'est une soirée rétro. Ça s'appelle tout simplement l'Ober Retro House par Thomas et Chawi. C'est ce vendredi 7 août. Et il y en aura une deuxième le 21 août. Mais on parle d'abord de celle de ce vendredi-ci. Ce sera ce vendredi à partir de 21h. Et ce sera donc une soirée retro house par Thomas et Chawi, les DJ locaux là-bas du côté de Nast Écossine. Mais ici c'est Marche des Écossines, c'est pas très loin l'un de l'autre. Donc voilà, n'hésitez pas. Plus d'infos sur la page Oberbayern Marchois, vous allez le trouver très facilement. On continue avec tout simplement une guinguette qu'on appelle la guinguitre à Ytre, tout simplement. C'est ce samedi 8 août et c'est du côté de la rue de la Montagne, dans le domaine tout simplement, c'est sur le site dans la cour de l'espace Bottier à Ytre, voilà, j'ai trouvé. Et donc du coup, n'hésitez pas, c'est ce samedi et il y aura un blind test à 20h, donc n'hésitez pas à faire une équipe de 8 personnes et venir participer à ce blind test du côté d'Ytre. Et puis ça terminera en soirée dansante, une organisation du centre culturel de Ytre. Plus d'infos, Guinguitre sur Facebook, vous allez le trouver très facilement. On passe à l'agenda festival ce week-end, et évidemment dans la région de la Haute-Seine, et c'est un festival maintenant qui est quand même national, c'est le Ronquier Festival. Ce sera du 7 au 9 août, donc ça commence ce vendredi. Il y aura notamment Oscar and the Wolf, Adèle Castillon, Romeo Elvis, Orphophonic, Suzanne, il y aura Acid Abba, il y aura Joachim Pastor, Steve Graal, Trinix, il y aura aussi Clarence Pinko, Raphaël Argonne et Unos. Ça c'est pour vendredi. Samedi, il y aura notamment DJ Snake, il sera là du côté du Ronquier Festival. Suède Riles, il y aura aussi Fatal Bazooka avec Michael Youn et toute la bande. Il y aura Paul Men Thaïs, il y aura Félix Hootscat, il y aura Georgia Anguli, Itside, Jérômino, Pio, Cédric, Globule, Moudilo et Sari. Ça c'est à mon avis dans la scène DJ sur le côté. Et alors dimanche, vous allez retrouver Maclermo, Charlotte Cardin, Dizis, il y aura Iliona, Marguerite, Todifor, Billy, Joyce Other, Maru, Laura Violi et Twinken. Voilà, je pense que c'est comme ça que ça se dit. Donc n'hésitez pas, ronquierfestival.be pour les infos. Et c'est de ce week-end, donc bon festival à tout le monde du côté de Ronquière. On continue avec les clubs qui se transforment en terrasse tout l'été. Et les clubs du côté du Claude Lamartine, à côté du Dr Jack, qui ouvrira en septembre. C'est la Terrasse des Arches en attendant. Qui prend le relais, et ce vendredi c'est une shoot thérapie à la Terrasse des Arches, ouverture des portes à 18h, donc n'hésitez pas, et le shoot est à 1€ avant minuit 30, donc n'hésitez pas à aller beaucoup plus tôt. Voilà, ce samedi ce sera une soirée blanche avec tout simplement venez en blanc et vous aurez l'entrée gratuite, donc n'hésitez pas. La Terrasse des Arches, c'est tout simplement à Braine-l'Alleud, les Arches sur Facebook, vous allez trouver très facilement. On continue avec le Capitaine dans la région de Tournai, où le Capitaine lui reste en mode club, et c'est l'anniversaire de Noxius. Je pense que c'est comme ça qu'on dit, Noxius, là-bas du côté du Capitaine, avec accompagné de Sick, Ronald V, il y aura Loïc D, Raisen, Sinoise, Bonnie, Xpence, donc n'hésitez pas. c'est du côté du Captain, dans la deuxième salle du complexe Captain. C'est une soirée Sun Fun avec DJ Aclix et Lil Steve aux commandes des platines, un max d'animation toute la nuit pour mettre en mode summer là-bas du côté de l'Amiral. Plus d'infos, cap-ten.com. On continue avec le Zoo Club dans la région de Tournai. Et au Zoo Club, c'est une soirée Ibiza by Zoo Club, tout simplement ce samedi, avec Things, Vince et Fashion aux commandes des platines. Plus d'infos, zooclub.be. On continue avec le Bouddha Rouge dans la région de Mons. Et au Bouddha, tout simplement ce mercredi, ça commence mercredi parce que le Bouddha avec la terrasse du Bouddha est ouverte tout simplement déjà mercredi à partir de 14h jusqu'à 22h avec tout simplement une entrée gratuite déjà et une soirée Ibiza là-bas du côté du Bouddha Rouge qui ouvre également ce samedi là-bas du côté du Bouddha. Et ce samedi vous aurez tout simplement une soirée, le Saturday Night du côté du Bouddha Rouge avec DJ Tam normalement là-bas. Donc plus d'infos bouddharouge.be. On continue avec l'Escape Club, l'Escape Underground, je me trompe à chaque fois, Escape Underground en tout cas. C'est tout simplement à Liège et là-bas c'est en mode techno. Jeudi ce sera la jeu discothèque avec Léonore et Nocide. Ce sera tout simplement ce jeudi. Ce vendredi c'est la soirée C'est Tout avec notamment aux commandes des platines en mode acidcore techno rétro acide avec MCB et Nocide. Donc n'hésitez pas, ça c'est tout simplement ce vendredi. Et alors ce samedi ce sera une basse bass V et vous allez retrouver là-bas notamment aux commandes des platines pas mal de DJ, mais il sera dévoilé très rapidement en tout cas, puisque j'ai pas plus d'infos en attendant pour cette soirée. On en reparlera peut-être ce week-end. Donc voilà, n'hésitez pas, Escape Underground, vous allez le trouver très facilement. Et on termine avec le Fuse du côté de Bruxelles. Et ce samedi, du côté du Fuse, ils reçoivent dans le room 1 Cloud Aiden. Il y aura également Yann Verkoteren et Luna Field. Je vous rassure, Yann Verkoteren, c'est pas l'ancien entraîneur, c'est le DJ Yann Verkoteren. Donc voilà, tout ça en mode techno, la voix du côté du Fuse. Plus d'infos, fuse.be. Voilà, j'ai terminé pour l'agenda de cette semaine. On se retrouve bien évidemment la semaine prochaine. Et comme dirait l'autre, d'ici là, écartez les orteils.

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Ah, c'était du bon son qui vient de passer sur Radio Extreme X là à l'instant, hein. Vraiment, vraiment bon. Allez, si vous aimez vraiment le bon son, eh ben oui, cet été, on a modifié un petit peu la sauce. D'habitude, c'est Club Dance qu'on peut retrouver donc de 20h à 22h le vendredi et le samedi. Donc ça, c'est dans la saison régulière, hein, normale. Ici, depuis ici, donc début juillet, on a bien sûr fait quelques petites modifications dans la programmation. On va d'abord commencer ici avec Club Dance, parce que c'est ça le plus gros qui a changé. Eh ben oui, c'est simple, hein. Donc de 20h à 22h chaque vendredi et chaque samedi, c'est Club Dance Summer. Voilà, donc durant l'été, durant 2 mois, on va vous faire vivre des sets un peu plus latino, avec des sons donc qui sonnent un petit peu plus été. Donc voilà, donc rendez-vous dans Club Dance Summer dès vendredi 20h, 22h et le samedi 20-22 aussi. Allez, on continue en musique et tout à l'heure, je vous parlerai bien sûr du reste de la programmation qui a changé, bien sûr, pour cet été. A tout de suite.

Allez, toujours dans le 11-15h avec Minix. Je vous avais promis tout à l'heure de parler, bien sûr, du changement de programmation pour la saison summer de cet été, qui a démarré déjà depuis début juillet. Bien sûr, et ben oui, c'est très simple. Je vais vous parler de l'émission alternative Base Squad qui est là toute l'année et qui est là aussi pour la saison summer. Donc voilà, durant 2 mois. Et ben oui, c'est très simple. Ils vont nous faire une émission. Donc ça reste le mercredi de 20h à 22h. Ce sera une émission tout à fait à peu près la même sauce hein, que durant la saison traditionnelle. Mais il y a juste un petit changement, c'est qu'il y aura un petit peu moins de guests d'extérieur. Mais ça va plus se tourner avec des résidents. Ils vont sûrement refaire des capsules de certaines émissions qu'il y a eu durant l'année. Donc voilà, donc ça change pas. C'est Alternative Base Squad, c'est tous les mercredis de 20h à 22h. Les amis, restez bien sûr connectés pour s'écouter cette émission. Donc bien sûr, tous les mercredis de 20h à 22h. Et aussi, il y a une page Facebook. C'est très simple, vous tapez Alternative Base Squad. Ou alors, il y a tout simplement la page aussi Banquise, vu que c'est en partenariat avec le label Banquise, d'ailleurs de Pingu, hein, qui présente cette émission. D'ailleurs, je fais un petit big up s'il nous écoute durant cet après-midi. Bien sûr, je vous laisse. On se retrouve d'ici quelques instants et tout à l'heure. Donc, bien sûr, à l'heure. Et on va continuer dans cette heure pour cet après-midi. Bien sûr, je vous souhaite une excellente après-midi. On se retrouve tout à l'heure. Et bien sûr, on est ensemble jusque 15h. Passez une bonne après-midi.

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0: Allez, du bon son sur Radio Extra Mix ici, hein, juste derrière, avec aussi les criquets de l'été, ça fait toujours bien plaisir, hein. Ben oui, c'est le 11-15h, c'est Minix avec vous, on est donc ensemble jusque 15h, restez connectés, le meilleur du son dance arrive d'ici quelques instants avec des sons de l'été, une bonne programmation sur Radio Extra Mix, restez connectés, 100% dance les amis.
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Allez, bonjour à tous, bienvenue dans le 11-15 heures de l'été, c'est Minix avec vous. On est donc parti pour tout cet été ensemble sur Radio Extreme X, et bien oui. Le 11-15 heures que j'ai le plaisir de vous présenter, cette très bonne séquence. Hein. Donc voilà, on vient d'avoir Ced il y a quelques instants avec le morning de l'été, hein, le morning Ced de l'été. Donc voilà, avec Ced. Donc c'est le morning sun comme il l'appelle le matin. Donc voilà, on va continuer en musique hein, d'ici quelques instants sur Radio Extreme X. Excellent son ici juste derrière hein, qu'on s'écoute. C'était Peggy Goo Peggy Goo avec son titre tout simplement Nanana avec In Got Like. Allez, on continue bien sûr sur Radio Extreme X dans le 11-15h. C'est Minix avec vous, on est parti ensemble jusque 15h.

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0: toujours sur Radio Xtremix. Je suis présent avec vous à qu'est-ce que je raconte, du lundi au vendredi. Bah ouais, bah non, voilà, on s'amuse, c'est bien, c'est l'été, c'est cool, c'est sympa, j'espère que vous profitez bien, bah ouais, sur votre terrasse, ou à la plage, pourquoi pas, en écoutant Radio Xtremix. Bah ouais, c'est vrai que c'est compliqué la plage en ce moment, on va dire plutôt chez vous, sur votre terrasse, au soleil, en plus il fait chaud, c'est canicule, donc voilà, faut en profiter les amis. Allez, en tout cas du très bon son hein, qu'on écoute ici derrière, Adriatic avec Marino Canal, franchement, moi j'adore ça, hein, il est dans la programmation de Radio Xtremix, en plus avec son titre Home ici qu'on s'écoute derrière, c'est une pépite pour moi, j'adore. Il était dans le top électro, donc voilà, franchement, c'est mon petit kiff du moment. Allez, en tout cas, les amis, on est ensemble jusqu'à 15h. Ah ouais, qu'est-ce qu'on va faire jusqu'à 15h? Ah bah, il y a plein de choses à faire. 11-15h, c'est Minix avec vous, comme chaque jour de la semaine, du lundi au vendredi. Allez, on passe à la suite.
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Et oui, toujours avec nos parties sur radioextremix.be, comme je le dis souvent, si vous venez d'arriver, merci. Et surtout, ne nous quittez pas du tout, et même jamais, on est là ensemble jusque 19h, vous le savez. On s'écoute du bon son sur Radio Extremix. 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Allez, c'est parti, nous, on continue en musique et merci de nous écouter.

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Allez, le 15-19, c'est toujours avec nos parties aux commandes de Radio Extreme X et on envoie la patate. Et oui, si vous kiffez ce genre de son, les potes, prenez votre rendez-vous. C'est tous les mercredis de 20 à 22h dans Alternative B Squad. Ce n'est pas que ça, mais on a du son comme ça, avec de la drum bien péchu. On se fait plaisir. Allez, rendez-vous donc tous les mercredis de 20 à 22 avec nos parties NRZ, avec mon acolyte d'ailleurs, qui fait super bien son travail. Et quant à nous, on continue à passer du temps ensemble jusque tout à l'heure. 19h, comme d'hab et comme tous les jours.

Et vous êtes toujours avec Neo Party. Oui, c'est intéressant d'entendre ce genre de son avec Neo Party. C'est parce que je tiens à faire un petit peu de pub pour notre ami Ced quand même et son émission spéciale rétro, hein, qui est tout simplement l'émission Rétro Club, qui s'amuse à présenter de temps à autre, de temps en temps. C'est un concept particulier qui n'a lieu que les veilles de jours fériés, en fait. Hein. C'est pour ça qu'on n'en a pas tous les mois, mais on en a quand même plusieurs sur l'année. Il y en a quand même pas mal. Et ces éditions-là sont souvent plus costaudes, avec une quantité d'heures d'émission un petit peu plus importante que pour les émissions classiques. Voilà, il y en a tout au long de l'année. Soyez au rendez-vous. Ça se passe toujours la veille des jours fériés. C'est avec Ced et les DJ résidents. Allez, on continue jusqu'à 19h. Vous êtes en compagnie de Neo Party.

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Allez, 15-19, c'est toujours avec nous, nos parties aux commandes de RadioExtremeX.be. Alors ben, nous voilà ensemble, hein, comme tous les jours, du lundi au vendredi, durant cette tranche horaire, on se fait plaisir avec du bon son, de la bonne musique. Et c'est grâce à vous qu'on peut évidemment continuer à faire la radio, c'est parce qu'on est ensemble et qu'on se soutient. 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

Yeah, c'était du bon son ça. Et oui, vous êtes toujours avec nos parties comme d'hab, hein, le 15-19h, c'est toujours avec moi. Vous ne vous déferez pas de moi aussi facilement que ça, chers amis. Il faudra carrément éteindre la radio pour pouvoir ne plus m'entendre durant cette tranche horaire-là. Je serai là, je serai toujours là, évidemment, au 15-19. C'est avec nos parties, où que vous soyez. Si vous n'avez pas encore liké la page de la radio, arrêtez de faire tout ce que vous faites. Connectez-vous tout de suite sur votre réseau social Facebook et allez liker cette page. Je vous en donne l'obligation immédiatement. C'est contractuel, vous n'avez pas le choix. On continue en musique et c'est jusque 19h avec moi-même nos parties sur radioextremix.be.

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1: Bonjour à tous et bienvenue dans l'agenda de l'été sur Radio Extrême X. N'oubliez pas l'agenda de l'été, c'est tous les jours à 8h30, 12h30 et 18h30 sur votre radio et uniquement sur radioextremex.be. Alors on débute cet agenda avec un événement local, pour commencer. Tout d'abord, n'oubliez pas que pendant tout ce mois d'août, c'est l'Oberbayern à marche les écossines. Eh ouais, c'est la tradition là-bas. Oberbayern, je vous rappelle l'adresse, hein, c'est rue du Chemin de fer à marche les écossines. Si vous savez pas où c'est la tradition, c'est l'Oberbayern tout le mois d'août. C'est un chapiteau qui est monté pour tout le mois d'août et là-bas, ben, enfin, avec Prozit évidemment, mais il y a plusieurs soirées à thème d'été dansant, souvent les dimanches, mais ce vendredi, c'est une soirée rétro. Ça s'appelle tout simplement l'Ober Retro House par Thomas et Chawi. C'est ce vendredi 7 août et il y en aura une deuxième le 21 août, mais on parle d'abord de celle de ce vendredi 6. Ce sera ce vendredi à partir de 21h et ce sera donc une soirée retro house par Thomas et Chawi, les DJ locaux là-bas du côté de non, c'est Écossine, mais ici c'est marche des Écossines, c'est pas très loin l'un de l'autre, donc voilà, n'hésitez pas. Plus d'infos sur la page Oberbayern Marchois, vous allez le trouver très facilement. On continue avec tout simplement une guinguette qu'on appelle la guinguitre à Ytre, tout simplement. C'est ce samedi 8 août et c'est du côté de la rue de la Montagne, dans le domaine tout simplement, c'est sur le site dans la cour de l'espace Bottier à Ytre, voilà, j'ai trouvé. Et donc du coup, n'hésitez pas, c'est ce samedi et il y aura un blind test à 20h, donc n'hésitez pas à faire une équipe de 8 personnes et venir participer à ce blind test du côté d'Ytre. Et puis ça terminera en soirée dansante, une organisation du centre culturel de Ytre. Plus d'infos, Guinguitre sur Facebook, vous allez le trouver très facilement. On passe à l'agenda festival ce week-end et évidemment dans la région de la Haute-Seine. Et c'est un festival maintenant qui est quand même national. C'est le Ronquière Festival. Ce sera du 7 au 9 août. Donc ça commence ce vendredi. Il y aura notamment Oscar and the Wolf, Adèle Castillon, Roméo Elvis, Auphonic, Suzanne. Il y aura Acid Abba. Il y aura Joachim Pastor. State Graal et Trinix, il y aura aussi Clarence Pinko, Raphaël Argon et Unos. Ça c'est pour vendredi. Samedi il y aura notamment DJ Snake, il sera là du côté du Ronquière Festival. Suède Riles, il y aura aussi Fatal Bazooka avec Michael Youn et toute la bande. Il y aura Paul Men Thaïs, il y aura Félix Hootscat, il y aura Georgia Angli, Itside, Jeromino, Pio, Cédric, Globule, Moudilo et Sari. Ça c'est à mon avis dans la scène DJ sur le côté. Et alors dimanche, vous allez retrouver McLermore, Charlotte Cardin, Dizis, il y aura Iliona, Marguerite, Todifor, Billy, Joyce Other, Maru, Laura Violi et Twinken. Voilà, je pense que c'est comme ça que ça se dit. Donc n'hésitez pas, ronquirefestival.be pour les infos. Et c'est de ce week-end, donc bon festival à tout le monde du côté de Ronquière. On continue avec les clubs qui se transforment en terrasse tout l'été. Et les clubs du côté du Clos de la Martine, à côté du Dr Jack, qui ouvrira en septembre. C'est la Terrasse des Arches en attendant, qui prend le relais. Et ce vendredi, c'est une shoot thérapie à la Terrasse des Arches, ouverture des portes à 18h. Donc n'hésitez pas, et le shoot est à 1€ avant minuit 30. Donc n'hésitez pas à aller beaucoup plus tôt. Voilà, ce samedi, ce sera une soirée blanche avec tout simplement venez en blanc et vous aurez l'entrée gratuite. Donc n'hésitez pas, la Terrasse des Arches, c'est tout simplement à Braine-l'Alleud, les Arches sur Facebook, vous allez trouver très facilement. On continue avec le Capitaine dans la région de Tournai, où le Capitaine lui reste en mode club, et c'est l'anniversaire de Noxious. Je pense que c'est comme ça qu'on dit, Noxious, là-bas du côté du Capitaine, avec accompagné de Sick, Ronald V, il y aura Loïc D, Raisin, Sinoise, Bonnie, Xpence. Donc n'hésitez pas C'est du côté du Captain, dans la deuxième salle du complexe Captain. C'est une soirée Sun Fun avec DJ Aclix et Lil Steve aux commandes des platines, un max d'animation toute la nuit pour mettre en mode summer là-bas du côté de l'Amiral. Plus d'infos, cap-ten.com. On continue avec le Zoo Club dans la région de Tournai. Et au Zoo Club, c'est une soirée Ibiza by Zoo Club, tout simplement ce samedi, avec Things, Vince et Fashion aux commandes des platines. Plus d'infos, zooclub.be. On continue avec le Bouddha Rouge dans la région de Mons. Et au Bouddha, tout simplement mercredi, ça commence mercredi parce que le Bouddha avec la terrasse du Bouddha est ouverte tout simplement déjà mercredi à partir de 14h jusqu'à 22h avec tout simplement une entrée gratuite déjà et une soirée Ibiza là-bas du côté du Bouddha Rouge qui ouvre également ce samedi là-bas du côté du Bouddha. Et ce samedi vous aurez tout simplement une soirée, le Saturday Night du côté du Bouddha Rouge avec DJ Tam normalement là-bas. Donc plus d'infos bouddharouge.be. On continue avec l'Escape Club, l'Escape Underground, je me trompe à chaque fois, Escape Underground en tout cas. C'est tout simplement à Liège là-bas c'est en mode techno. Jeudi ce sera la jeu discothèque avec Eleonore et Nocide. Ce sera tout simplement ce jeudi. Ce vendredi c'est la soirée C'est Tout avec notamment aux commandes des platines en mode acid core techno rétro acide avec MCB et Nocide. Donc n'hésitez pas, ça c'est tout simplement ce vendredi. Et alors ce samedi ce sera une basse bass V et vous allez retrouver là-bas notamment aux commandes des platines pas mal de DJ, mais il sera dévoilé très rapidement en tout cas puisque j'ai pas plus d'infos en attendant pour cette soirée. On en parlera peut-être ce week-end. Donc voilà, n'hésitez pas, Escape Underground vous allez le trouver très facilement. Et on termine avec le Fuse du côté de Bruxelles. Et ce samedi du côté du Fuse ils reçoivent dans le room 1 Cloud Aiden, il y aura également Jan Verkoteren et Luna Field. Je vous rassure, Jan Verkoteren, c'est pas l'ancien entraîneur, c'est le DJ Jan Verkoteren. Donc voilà, tout ça en mode techno, la bonne côté du Fuse. Plus d'infos, fuse.be. Voilà, j'ai terminé pour l'agenda de cette semaine. On se retrouve bien évidemment la semaine prochaine. Et comme dirait l'autre, d'ici là, écartez les orteils.

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Et oui, toujours avec nos parties sur radioextremix.be, comme je le dis souvent, si vous venez d'arriver, merci, et surtout, ne nous quittez pas du tout, et même jamais, on est là ensemble, jusque 19h, vous le savez, on s'écoute du bon son sur Radio Extremix. 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Allez, c'est parti, nous, on continue en musique et merci de nous écouter.

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